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2: Bonjour à tous. Le mouvement des lycéens pour dénoncer le manque de moyens dans les établissements scolaires reprend cette semaine, ainsi que les blocages. Les cours sont totalement ou partiellement suspendus dans 400 à 500 lycées ce lundi. Débuté le 17 septembre, au lycée Saint-Exupéry de Créteil, le mouvement de protestation s'est enflammé jeudi dernier, se répandant à une large partie de l'Hexagone. Certaines universités ont rejoint les revendications des lycéens. La mobilisation a parfois été émaillée de tensions, de dégradations et de violences. Vendredi, 1747 personnes ont été interpellées et plus de 5000 depuis lundi. Les organisations lycéennes et étudiantes ont appelé à poursuivre la mobilisation appuyée par plusieurs organisations syndicales incitant le personnel de l'éducation nationale à rejoindre la journée de grève prévue demain. Les facultés d'Aix et Marseille sont fermées d'ailleurs ce lundi pour garantir la sécurité des élèves et des personnels. La majorité des cours sont dispensés en visioconférence. Le procureur de Belfort a indiqué hier en conférence de presse l'ouverture d'une information judiciaire pour violence volontaire contre un fonctionnaire de police après le lynchage d'un commandant de police à Belfort vendredi en marge de la mobilisation lycéenne. Le Premier ministre Sébastien Lecornu confie à ses ministres 5 chantiers pour répondre à la colère des lycéens et appelle à la reprise des cours donc ce lundi partout où la sécurité et l'état des locaux le permettent. Entre 400 et 500 lycées sont donc fermés aujourd'hui. Le candidat d'extrême droite Flavio Bolsonaro, désigné par son père pour représenter le camp conservateur à la présidence du Brésil, a créé la surprise en arrivant en tête du premier tour. Hier, il affrontera au second tour le 25 octobre le président sortant Luiz Inácio Lula da Silva qui se présente pour un quatrième mandat. Retour sur le plancher des vaches. Après 8 mois de mission, l'astronaute française Sophie Adenau va être remplacée dans la station spatiale internationale et ainsi revenir sur Terre après un report dû aux conditions météo. L'amerrissage devrait avoir lieu jeudi. 3 jours après son match nul face à l'Italie au Stade de France, les Bleus de Zinedine Zidane reçoivent la Belgique ce soir à 20h45 à l'occasion de la 4e journée de la Ligue des Nations.

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1: Bonjour, bonjour à tous. Direction l'hippodrome d'Anguin et les 2875 mètres du prix de la butte Chaumont à l'occasion du Quintet Plus de ce lundi 5 octobre 2026. Il réunira 14 concurrents âgés de 5 ans n'ayant pas gagné 72 000 euros. Départ prévu 13h55. En tête de notre sélection, le 12, Taurus Crow, pieds nus, en forme, confié à Eric Raffin, tous les feux sont au vert. Suit du 6, Lidmi On, sur sa vraie valeur, sa place est dans les 3. Le 5, Socrates, toujours présenté à bon escient. Le 9, Black Eveland, confié à Benjamin Rochard pour l'occasion. Et enfin le 8, Lord of Way, bénéficiant de la confiance de son entraînement. Il complétera notre sélection. Une sélection que vous pouvez retrouver sur ma chaîne YouTube Tom Kazak, les pronostics hippiques avec mes dernières minutes. Donc notre choix aujourd'hui, premier le 12, Taurus Crow. Second le 6, Lidmi On. Troisième le 5, Socrates. Quatrième le 9, Black Eveland. Cinquième le 8, Lord of Way. Le second choix le 13, le 11 et le 7. Et à vous la fortune!

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1: Bonjour à tous. Le mouvement des lycéens pour dénoncer le manque de moyens dans les établissements scolaires reprend cette semaine, ainsi que les blocages. Les cours sont totalement ou partiellement suspendus dans 400 à 500 lycées ce lundi. Débuté le 17 septembre, au lycée Saint-Exupéry de Créteil, le mouvement de protestation s'est enflammé jeudi dernier, se répandant à une large partie de l'Hexagone. Certaines universités ont rejoint les revendications des lycéens. La mobilisation a parfois été émaillée de tensions, de dégradations et de violences. Vendredi, 1747 personnes ont été interpellées et plus de 5000 depuis lundi. Les organisations lycéennes et étudiantes ont appelé à poursuivre la mobilisation appuyée par plusieurs organisations syndicales incitant le personnel de l'éducation nationale à rejoindre la journée de grève prévue demain. Les facultés d'Aix et Marseille sont fermées d'ailleurs ce lundi pour garantir la sécurité des élèves et des personnels. La majorité des cours sont dispensés en visioconférence. Le procureur de Belfort a indiqué hier en conférence de presse l'ouverture d'une information judiciaire pour violence volontaire contre un fonctionnaire de police après le lynchage d'un commandant de police à Belfort vendredi en marge de la mobilisation lycéenne. Le Premier ministre Sébastien Lecornu confie à ses ministres 5 chantiers pour répondre à la colère des lycéens et appelle à la reprise des cours donc ce lundi partout où la sécurité et l'état des locaux le permettent. Entre 400 et 500 lycées sont donc fermés aujourd'hui. Le candidat d'extrême droite Flavio Bolsonaro, désigné par son père pour représenter le camp conservateur à la présidence du Brésil, a créé la surprise en arrivant en tête du premier tour hier. Il affrontera au second tour le 25 octobre le président sortant Luiz Inácio Lula da Silva qui se présente pour un quatrième mandat. Retour sur le plancher des vaches. Après 8 mois de mission, l'astronaute française Sophie Adenau va être remplacée dans la Station Spatiale Internationale et ainsi revenir sur Terre après un report dû aux conditions météo. L'amerrissage devrait avoir lieu jeudi. 3 jours après son match nul face à l'Italie au Stade de France, les Bleus de Zinedine Zidane reçoivent la Belgique ce soir à 20h45 à l'occasion de la 4e journée de la Ligue des Nations.
2: L'horoscope. Et en ce lundi 5 octobre, bonne fête aux fleurs, les béliers célibataires, vous nagerez dans un romantisme absolu. Les taureaux, vous devrez trouver les mots justes pour prouver que vous êtes à l'écoute de vos proches. Gémeaux, vous aurez l'impression d'être dans une situation inconfortable. Les cancers, vous devrez faire un effort pour maintenir le dialogue. Lion, des changements sont en vue. Les vierges, si vous savez exploiter les opportunités qui vont se présenter, votre carrière devrait prendre un nouvel essor. Et les balances, les recherches et les prises de contact professionnels seront favorisées. Scorpion, vous n'aurez aucun problème à redouter. Sagittaire, vous adapter sera le meilleur moyen de faire tourner les événements en votre faveur. Capricorne, vous pourrez compter sur des personnes influentes. Verseau, vous ne savez plus sur quel pied danser. Enfin les poissons, inutile de vous accrocher à votre routine rassurante. Bonne journée et à demain.
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1: Bonjour à tous. Trois jours après son match nul face à l'Italie au Stade de France, les Bleus de Zinedine Zidane reçoivent la Belgique ce soir à 20h45 à l'occasion de la quatrième journée de la Ligue des Nations. Toujours en tête de son groupe, l'équipe de France a déjà battu les footballeurs belges dans cette compétition sur leur pelouse à Bruxelles lors de la deuxième journée. C'était le 28 septembre. Sans Kylian Mbappé, blessé au genou, elle voudra donc confirmer à domicile. Remco Evenepoel est le nouveau champion d'Europe de cyclisme sur route. Deux fois deuxième en 2021 et 2025, est passé à côté de sa course aux Mondiaux de Montréal. La semaine dernière, le Belge était décidé à tout donner pour s'emparer de la tunique blanche et bleue hier en Slovénie. Remco Evenepoel succède à Tadej Pogačar, insuffisamment remis de sa chute sur la Vuelta pour défendre son trône sur ses terres natales. Sur les tatamis, au terme de la première journée de compétition, l'équipe de France de judo a déjà pris du retard sur son objectif de 4 médailles d'or et le plus de médailles possible aux Mondiaux de Bakou. Shirin Boukli a dû se contenter hier du bronze en moins de 48 kilos alors qu'elle visait le titre mondial. Après sa deuxième place en 2023, ses compatriotes Luca Mirizé et Romain Valadier-Picard n'ont quant à eux pas eu l'occasion de disputer des combats pour les médailles. Un grand prix plein de rebondissements, parti en pole position, le néerlandais Max Verstappen s'est offert hier sa première victoire de la saison au grand prix de F1 au Bahreïn et exceptionnellement délocalisé en Malaisie. Il s'agit de sa 72e victoire en carrière. Il devance le leader du championnat, Kimi Antonelli, et le septuple champion du monde, Lewis Hamilton. Isaac Hadjar a terminé quant à lui à la 5e place. Et puis le Britannique Elfyn Evans succède à Sébastien Ogier en devenant champion du monde des rallyes pour la première fois. Celui qui court pour la même écurie que le français Toyota a mis fin au suspense hier lors de la dernière manche WRC de la saison en Sardaigne. Voilà, c'est la fin de cette édition. Bon sport et bon lundi.
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3: Bonjour, bonjour à tous. Direction l'hippodrome d'Anguin et les 2875 mètres du prix de la Butte Chaumont à l'occasion du Quintet Plus de ce lundi 5 octobre 2026. Il réunira 14 concurrents âgés de 5 ans n'ayant pas gagné 72 000 euros. Départ prévu 13h55. En tête de notre sélection, le 12, Taurus Crow, pieds nus, en forme, confié à Eric Raffin, tous les feux sont au vert. Celui du 6, Lidby On, sur sa vraie valeur, sa place est dans les 3. Le 5, Socrates, toujours présenté à bon escient. Le 9, Black Overland, confié à Benjamin Rochard pour l'occasion. Et enfin le 8, Lord of Way, bénéficiant de la confiance de son entraînement. Il complétera notre sélection. Une sélection que vous pouvez retrouver sur ma chaîne YouTube Tom Kazak, les pronostics hippiques avec mes dernières minutes. Donc notre choix aujourd'hui, premier le 12, Taurus Crow. Second le 6, Lidby On. Troisième le 5, Socrates. Quatrième le 9, Black Overland. Cinquième le 8, Lord of Way. Le second choix le 13, le 11 et le 7. Et à vous la fortune.

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2: Bonjour à tous. Invectives, retraites, soutien aux lycéens. Les cinq candidats de la primaire socialiste se sont affrontés hier soir sur BFM TV pendant près de 3 heures lors du troisième et dernier débat télévisé avant le scrutin qui devra désigner le représentant de la social-démocratie lors de la présidentielle de 2027. Le premier tour de la primaire est organisé le week-end prochain. Le mouvement des lycéens pour dénoncer le manque de moyens dans les établissements scolaires reprend cette semaine ainsi que les blocages. Les cours sont totalement ou partiellement suspendus dans 400 à 500 en lycée ce lundi. Débuté le 17 septembre au lycée Saint-Exupéry de Créteil, le mouvement de protestation s'est enflammé jeudi dernier, se répandant à une large partie de l'Hexagone. Certaines universités ont rejoint les revendications des lycéens. La mobilisation a parfois été émaillée de tensions, de dégradations et de violences. Vendredi, 1747 personnes ont été interpellées et plus de 5000 depuis lundi. Les organisations lycéennes et étudiantes ont appelé à poursuivre la mobilisation, appuyée par plusieurs organisations syndicales incitant le personnel de l'éducation nationale à rejoindre la journée de grève prévue demain. Les facultés d'Aix et Marseille sont fermées d'ailleurs ce lundi pour garantir la sécurité des élèves et des personnels. La majorité des cours sont dispensés en visioconférence. Un adolescent de 16 ans a été interpellé hier dans le cadre de l'enquête ouverte sur l'agression d'un professeur devant le lycée Méditerranée à La Ciotat vendredi. Ce jeune homme est scolarisé au lycée, indique le parquet de Marseille. Un lycéen de 15 ans et demi a quant à lui été mis en examen hier pour acte de barbarie, soupçonné d'avoir projeté un spray enflammé au visage d'une femme. C'était jeudi à Marseille, en marge du mouvement lycéen. Le mineur a été placé en détention provisoire à l'établissement pénitentiaire pour mineurs de Marseille. Les parquets de Toulon et de Draguignan affichent leur volonté de fermeté à l'égard des adolescents soupçonnés d'être impliqués dans des débordements. Une vingtaine a été déférée vendredi et samedi. Le procureur de Belfort a indiqué hier en conférence de presse l'ouverture d'une information judiciaire pour violence volontaire contre un fonctionnaire de police après le lynchage d'un commandant de police à Belfort vendredi en marge de la mobilisation lycéenne. Le Premier ministre Sébastien Lecornu confie à ses ministres 5 chantiers pour répondre à la colère des lycéens et appelle à la reprise des cours donc ce lundi partout où la sécurité et l'état des locaux le permettent. Entre 400 et 500 lycées sont donc fermés aujourd'hui. La hausse du prix des carburants entraîne une baisse du nombre de commerçants sur les marchés. De plus en plus de commerçants renoncent à se rendre sur les marchés et restreignent leur zone géographique pour éviter les pleins trop onéreux. La fréquentation est également en chute. Le réseau cible des entreprises, des dépôts de stockage de matériel, mais aussi des installations de transport et alimentation électrique. 5 voleurs de cuivre ont été arrêtés dans les Bouches du Rhône. Dans un communiqué, le parquet d'Aix-en-Provence détaille les communes visées par les malfaiteurs dernièrement, comme à Vitrolles, Gardanne, Aubagne, Saint-Rémy-de-Provence ou encore Saint-Martin-de-Crau. Le candidat d'extrême droite Flavio Bolsonaro, désigné par son père pour représenter le camp conservateur à la présidence du Brésil, a créé la surprise en arrivant en tête du premier tour hier. Il affrontera au second tour le 25 octobre le président sortant Luiz Inácio Lula da Silva qui se présente pour un 4e mandat. Retour sur le plancher des vaches après 8 mois de mission, l'astronaute française Sophie Adonneau va être remplacée dans la station spatiale internationale et ainsi revenir sur Terre après un report dû aux conditions météo. L'amérissage devrait avoir lieu jeudi. C'est un rendez-vous incontournable de l'automne dans l'arrière-pays niçois. La traditionnelle grande transhumance d'automne a rassemblé hier près de 3000 personnes à Roubion, venues suivre les 1000 moutons de retour de leur pâturage d'été. 3 jours après son match nul face à l'Italie au Stade de France, les Bleus de Zinedine Zidane reçoivent la Belgique ce soir à 20h45 à l'occasion de la 4e journée de la Ligue des Nations. Voilà, c'est la fin de cette édition. Merci de l'avoir suivi.
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3: Et en ce lundi 5 octobre, bonne fête aux fleurs, les béliers célibataires, vous nagerez dans un romantisme absolu. Les taureaux, vous devrez trouver les mots justes pour prouver que vous êtes à l'écoute de vos proches. Gémeaux, vous aurez l'impression d'être dans une situation inconfortable. Les cancers, vous devrez faire un effort pour maintenir le dialogue. Lion, des changements sont en vue. Les vierges, si vous savez exploiter les opportunités qui vont se présenter, votre carrière devrait prendre un nouvel essor. Et les balances, les recherches et les prises de contact professionnels seront favorisées. Scorpion, vous n'aurez aucun problème à redouter. Sagittaire, vous adapter sera le meilleur moyen de faire tourner les événements en votre faveur. Capricorne, vous pourrez compter sur des personnes influentes. Verseau, vous ne savez plus sur quel pied danser. Enfin les poissons, inutile de vous accrocher à votre routine rassurante. Bonne journée et à demain.

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1: Bonjour à tous. Trois jours après son match nul face à l'Italie au Stade de France, les Bleus de Zinedine Zidane reçoivent la Belgique ce soir à 20h45 à l'occasion de la quatrième journée de la Ligue des Nations. Toujours en tête de son groupe, l'équipe de France a déjà battu les footballeurs belges dans cette compétition sur leur pelouse à Bruxelles lors de la deuxième journée. C'était le 28 septembre sans Kylian Mbappé blessé au genou. Elle voudra donc confirmer à domicile. Remco Evenepoel est le nouveau champion d'Europe de cyclisme sur route. Deux fois deuxième en 2021 et 2025, est passé à côté de sa course aux Mondiaux de Montréal. La semaine dernière, le Belge était décidé à tout donner pour s'emparer de la tunique blanche et bleue hier en Slovénie. Remco Evenepoel succède à Tadej Pogačar, insuffisamment remis de sa chute sur la Vuelta pour défendre son trône sur ses terres natales. Sur les tatamis, au terme de la première journée de compétition, l'équipe de France de judo a déjà pris du retard sur son objectif de 4 médailles d'or et le plus de médailles possible aux Mondiaux de Bakou. Shirin Boukli a dû se contenter hier du bronze en moins de 48 kilos alors qu'elle visait le titre mondial. Après sa deuxième place en 2023, ses compatriotes Luca Mirizé et Romain Valadier-Picard n'ont quant à eux pas eu l'occasion de disputer des combats pour les médailles. Un grand prix plein de rebondissements, parti en pole position, le néerlandais Max Verstappen s'est offert hier sa première victoire de la saison au grand prix de F1 au Bahreïn et exceptionnellement délocalisé en Malaisie. Il s'agit de sa 72e victoire en carrière. Il devance le leader du championnat, Kimi Antonelli, et le septuple champion du monde, Lewis Hamilton. Isaac Hadjar a terminé quant à lui à la 5e place. Et puis le britannique Elfyn Evans succède à Sébastien Ogier en devenant champion du monde des rallyes pour la première fois. Celui qui court pour la même écurie que le français Toyota a mis fin au suspense hier lors de la dernière manche WRC de la saison en Sardaigne. Voilà, c'est la fin de cette édition. Bon sport et bon lundi.
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3: Bonjour, bonjour à tous. Direction l'hippodrome d'Anguin et les 2875 mètres du prix de la Butte Chaumont à l'occasion du Quintet Plus de ce lundi 5 octobre 2026. Il réunira 14 concurrents âgés de 5 ans n'ayant pas gagné 72 000 euros. Départ prévu 13h55. En tête de notre sélection, le 12, Taurus Crow, pieds nus, en forme, confié à Eric Raffin, tous les feux sont au vert. Celui du 6, Lidby On, sur sa vraie valeur, sa place est dans les 3. Le 5, Socrates, toujours présenté à bon escient. Le 9, Black Overland, confié à Benjamin Rochard pour l'occasion. Et enfin le 8, Lord of Way, bénéficiant de la confiance de son entraînement. Il complétera notre sélection. Une sélection que vous pouvez retrouver sur ma chaîne YouTube Tom Kazak, les pronostics hippiques avec mes dernières minutes. Donc notre choix aujourd'hui, premier le 12, Taurus Crow. Second le 6, Lidby On. Troisième le 5, Socrates. Quatrième le 9, Black Overland. Cinquième le 8, Lord of Way. Le second choix le 13, le 11 et le 7. Et à vous la fortune.

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1: Bonjour à tous. Le mouvement des lycéens pour dénoncer le manque de moyens dans les établissements scolaires reprend cette semaine, ainsi que les blocages. Les cours sont totalement ou partiellement suspendus dans 400 à 500 lycées ce lundi. Débuté le 17 septembre, au lycée Saint-Exupéry de Créteil, le mouvement de protestation s'est enflammé jeudi dernier, se répandant à une large partie de l'Hexagone. Certaines universités ont rejoint les revendications des lycéens. La mobilisation a parfois été émaillée de tensions, de dégradations et de violences. Vendredi, 1747 personnes ont été interpellées et plus de 5000 depuis lundi. Les organisations lycéennes et étudiantes ont appelé à poursuivre la mobilisation appuyée par plusieurs organisations syndicales incitant le personnel de l'éducation nationale à rejoindre la journée de grève prévue demain. Les facultés d'Aix et Marseille sont fermées d'ailleurs ce lundi pour garantir la sécurité des élèves et des personnels. La majorité des cours sont dispensés en visioconférence. Le procureur de Belfort a indiqué hier en conférence de presse l'ouverture d'une information judiciaire pour violence volontaire contre un fonctionnaire de police après le lynchage d'un commandant de police à Belfort vendredi en marge de la mobilisation lycéenne. Le Premier ministre Sébastien Lecornu confie à ses ministres 5 chantiers pour répondre à la colère des lycéens et appelle à la reprise des cours donc ce lundi. Partout où la sécurité et l'état des locaux le permettent, entre 400 et 500 lycées sont donc fermés aujourd'hui. Le candidat d'extrême droite Flavio Bolsonaro, désigné par son père pour représenter le camp conservateur à la présidence du Brésil, a créé la surprise en arrivant en tête du premier tour hier. Il affrontera au second tour le 25 octobre le président sortant Luiz Inácio Lula da Silva qui se présente pour un quatrième mandat. Retour sur le plancher des vaches après 8 mois de mission, l'astronaute française Sophie Adenau va être remplacée dans la station spatiale internationale et ainsi revenir sur Terre après un report dû aux conditions météo. L'amerrissage devrait avoir lieu jeudi. 3 jours après son match nul face à l'Italie au Stade de France, les Bleus de Zinedine Zidane reçoivent la Belgique ce soir à 20h45 à l'occasion de la 4e journée de la Ligue des Nations.
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3: Et en ce lundi 5 octobre, bonne fête aux fleurs, les béliers célibataires, vous nagerez dans un romantisme absolu. Les taureaux, vous devrez trouver les mots justes pour prouver que vous êtes à l'écoute de vos proches. Gémeaux, vous aurez l'impression d'être dans une situation inconfortable. Les cancers, vous devrez faire un effort pour maintenir le dialogue. Lion, des changements sont en vue. Les vierges, si vous savez exploiter les opportunités qui vont se présenter, votre carrière devrait prendre un nouvel essor. Et les balances, les recherches et les prises de contact professionnels seront favorisées. Scorpion, vous n'aurez aucun problème à redouter. Sagittaire, vous adapter sera le meilleur moyen de faire tourner les événements en votre faveur. Capricorne, vous pourrez compter sur des personnes influentes. Verseau, vous ne savez plus sur quel pied danser. Enfin les poissons, inutile de vous accrocher à votre routine rassurante. Bonne journée et à demain.

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1: Bonjour, bonjour à tous. Direction l'hippodrome d'Anguin et les 2875 mètres du prix de la Butte Chaumont à l'occasion du Quintet Plus de ce lundi 5 octobre 2026. Il réunira 14 concurrents âgés de 5 ans n'ayant pas gagné 72 000 euros. Départ prévu 13h55. En tête de notre sélection, le 12, Taurus Crowe, pieds nus, en forme, confié à Eric Raffin, tous les feux sont au vert. Suit du 6, Lead Me On, sur sa vraie valeur, sa place est dans les 3. Le 5, Socrates, toujours présenté à bon escient. Le 9, Black Overland, confié à Benjamin Rochard pour l'occasion. Et enfin le 8, Lord of Way, bénéficiant de la confiance de son entraînement, il complétera notre sélection. Une sélection que vous pouvez retrouver sur ma chaîne YouTube Tom Kazak, les pronostics hippiques avec mes dernières minutes. Donc notre choix aujourd'hui, premier le 12, Taurus Crowe. Second le 6, Lead Me On. Troisième le 5, Socrates. Quatrième le 9, Black Overland. Cinquième le 8, Lord of Way. Le second choix le 13, le 11 et le 7. Et à vous la fortune!

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1: Bonjour à tous. Le mouvement des lycéens entre dans une nouvelle semaine. Entre 400 et 500 établissements suspendent totalement ou partiellement les cours aujourd'hui, avec une reprise progressive lorsque la sécurité le permet. Le mouvement continue de réclamer davantage de moyens, des remplacements de professeurs et de meilleures conditions d'études. Une nouvelle journée nationale de mobilisation est annoncée demain. Sur les marchés, l'euro décroche face au dollar. La monnaie européenne est tombée à son plus bas niveau ce lundi depuis 17 mois, autour de 1,12$. Les investisseurs s'inquiètent notamment de la situation des finances publiques françaises et des difficultés politiques autour du budget 2027. Au Brésil, le premier tour de la présidentielle crée la surprise. Le sénateur Flavio Bolsonaro est arrivé en tête avec environ 47% des voix devant le président sortant Lula, crédité d'environ 45% des suffrages. Aucun candidat n'a obtenu la majorité absolue. Les deux hommes se retrouveront donc au second tour le 25 octobre. En Espagne, les intempéries ont fait 2 morts en Catalogne. Une personne reste portée disparue. Des pluies torrentielles ont provoqué d'importantes inondations autour de Barcelone. Des logements et des routes ont été submergés, tandis que le trafic ferroviaire et aérien a été très fortement perturbé. En Ukraine, l'Allemagne renforce encore son soutien militaire. Le chancelier a annoncé à Kiev 1 milliard d'euros d'aide militaire supplémentaire, ainsi que 350 millions d'euros pour réparer les infrastructures énergétiques avant l'hiver. Cette visite s'est déroulée alors que les attaques russes se sont encore intensifié autour de la capitale ukrainienne. Dans la Loire, une attaque de frelons asiatiques a fait 11 blessés hier pendant un trail. Une vingtaine de participants ont été piqués. L'un d'eux, victime d'une grave réaction allergique, a été évacué par hélicoptère vers l'hôpital de Saint-Étienne. Son état s'est depuis stabilisé. Et puis en football, l'équipe de France retrouve la Belgique ce soir en Ligue des Nations. Coup d'envoi à 20h45 au Stade de France. Les Bleus avaient remporté leur dernière confrontation face aux Belges le 28 septembre sur le score de 1-0.

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1: Bonjour, bonjour à tous. Direction l'hippodrome d'Anguin et les 2875 mètres du prix de la Butte Chaumont à l'occasion du Quintet Plus de ce lundi 5 octobre 2026. Il réunira 14 concurrents âgés de 5 ans n'ayant pas gagné 72 000 euros. Départ prévu 13h55. En tête de notre sélection, le 12, Taurus Crowe, pieds nus, en forme, confié à Eric Raffin, tous les feux sont au vert. Celui du 6, Lidby On, sur sa vraie valeur, sa place est dans les 3. Le 5, Socrates, toujours présenté à bon escient. Le 9, Black Overland, confié à Benjamin Rochard pour l'occasion. Et enfin le 8, Lord of Way, bénéficiant de la confiance de son entraînement. Il complétera notre sélection. Une sélection que vous pouvez retrouver sur ma chaîne YouTube Tom Kazak, les pronostics hippiques avec mes dernières minutes. Donc notre choix aujourd'hui, premier le 12, Taurus Crowe. Second le 6, Lead Me On. Troisième le 5, Socrates. Quatrième le 9, Black Overland. Cinquième le 8, Lord of Way. Le second choix le 13, le 11 et le 7. Et à vous la fortune!

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0: 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Il est midi.
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2: Bonjour à tous. Invective, retraite, soutien aux lycéens. Les cinq candidats de la primaire socialiste se sont affrontés hier soir sur BFM TV pendant près de 3 heures lors du troisième et dernier débat télévisé avant le scrutin qui devra désigner le représentant de la social-démocratie lors de la présidentielle de 2027. Le premier tour de la primaire est organisé le week-end prochain. Le mouvement des lycéens pour dénoncer le manque de moyens dans les établissements scolaires reprend cette semaine ainsi que les blocages. Les cours sont totalement ou partiellement suspendus dans 400 à 500 en lycée ce lundi. Débuté le 17 septembre, au lycée Saint-Exupéry de Créteil, le mouvement de protestation s'est enflammé jeudi dernier, se répandant à une large partie de l'Hexagone. Certaines universités ont rejoint les revendications des lycéens. La mobilisation a parfois été émaillée de tensions, de dégradations et de violences. Vendredi, 1747 personnes ont été interpellées et plus de 5000 depuis lundi. Les organisations lycéennes et étudiantes ont appelé à poursuivre la mobilisation, appuyée par plusieurs organisations syndicales incitant le personnel de l'éducation nationale à rejoindre la journée de grève prévue demain. Les facultés d'Aix et Marseille sont fermées d'ailleurs ce lundi pour garantir la sécurité des élèves et des personnels. La majorité des cours sont dispensés en visioconférence. Un adolescent de 16 ans a été interpellé hier dans le cadre de l'enquête ouverte sur l'agression d'un professeur devant le lycée Méditerranée à La Ciotat vendredi. Ce jeune homme est scolarisé au lycée, indique le parquet de Marseille. Un lycéen de 15 ans et demi a quant à lui été mis en examen hier pour acte de barbarie, soupçonné d'avoir projeté un spray enflammé au visage d'une femme. C'était jeudi à Marseille, en marge du mouvement lycéen. Le mineur a été placé en détention provisoire à l'établissement pénitentiaire pour mineurs de Marseille. Les parquets de Toulon et de Draguignan affichent leur volonté de fermeté à l'égard des adolescents soupçonnés d'être impliqués dans des débordements. Une vingtaine a été déférée vendredi et samedi. Le procureur de Belfort a indiqué hier en conférence de presse l'ouverture d'une information judiciaire pour violence volontaire contre un fonctionnaire de police après le lynchage d'un commandant de police à Belfort vendredi en marge de la mobilisation lycéenne. Le Premier ministre Sébastien Lecornu confie à ses ministres 5 chantiers pour répondre à la colère des lycéens et appelle à la reprise des cours donc ce lundi partout où la sécurité et l'état des locaux le permettent. Entre 400 et 500 lycées sont donc fermés aujourd'hui. La hausse du prix des carburants entraîne une baisse du nombre de commerçants sur les marchés. De plus en plus de commerçants renoncent à se rendre sur les marchés et restreignent leur zone géographique pour éviter les plaintes trop onéreuses. La fréquentation est également en chute. Le réseau cible des entreprises, des dépôts de stockage de matériel, mais aussi des installations de transport et alimentation électrique. 5 voleurs de cuivre ont été arrêtés dans les Bouches du Rhône. Dans un communiqué, le parquet d'Aix-en-Provence détaille les communes visées par les malfaiteurs dernièrement, comme à Vitrolles, Gardanne, Aubagne, Saint-Rémy-de-Provence ou encore Saint-Martin-de-Crau. Le candidat d'extrême droite Flavio Bolsonaro, désigné par son père pour représenter le camp conservateur à la présidence du Brésil, a créé la surprise en arrivant en tête du premier tour hier. Il affrontera au second tour le 25 octobre le président sortant Luiz Inácio Lula da Silva qui se présente pour un 4e mandat. Retour sur le plancher des vaches. Après 8 mois de mission, l'astronaute française Sophie Adenau va être remplacée dans la station spatiale internationale et ainsi revenir sur Terre après un report dû aux conditions météo. L'amarrissage devrait avoir lieu jeudi. C'est un rendez-vous incontournable de l'automne dans l'arrière-pays niçois. La traditionnelle grande transhumance d'automne a rassemblé hier près de 3000 personnes à Roubion, venues suivre les 1000 moutons de retour de leur pâturage d'été. 3 jours après son match nul face à l'Italie au Stade de France, les Bleus de Zinedine Zidane reçoivent la Belgique ce soir à 20h45 à l'occasion de la 4e journée de la Ligue des Nations. Voilà, c'est la fin de cette édition. Merci de l'avoir suivi.

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1: Bonjour, bonjour à tous. Direction l'hippodrome d'Anguin et les 2875 mètres du prix de la Butte Chaumont à l'occasion du Quintet Plus de ce lundi 5 octobre 2026. Il réunira 14 concurrents âgés de 5 ans n'ayant pas gagné 72 000 euros. Départ prévu 13h55. En tête de notre sélection, le 12, Taurus Crow, pieds nus, en forme, confié à Eric Raffin, tous les feux sont au vert. Suit du 6, Lidmi On, sur sa vraie valeur, sa place est dans les 3. Le 5, Socrates, toujours présenté à bon escient. Le 9, Black Overland, confié à Benjamin Rochard pour l'occasion. Et enfin le 8, Lord of Fouet, bénéficiant de la confiance de son entraînement. Il complétera notre sélection. Une sélection que vous pouvez retrouver sur ma chaîne YouTube Tom Kazak, les pronostics hippiques avec mes dernières minutes. Donc notre choix aujourd'hui, premier le 12, Taurus Crow. Second le 6, Lead Me On. Troisième le 5, Socrates. Quatrième le 9, Black Overland. Cinquième le 8, Lord of Way. Le second choix le 13, le 11 et le 7. Et à vous la fortune!

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0: 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Il est 13h.
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2: Bonjour à tous. En football, les Bleus retrouvent la Belgique ce soir au Stade de France. Quatrième journée de Ligue des Nations pour l'équipe de Zidane. La France avait battu les Belges 1-0 il y a une semaine à Bruxelles. Le sélectionneur français a annoncé plusieurs changements dans son 11 de départ. Coup d'envoi donc ce soir à 20h45. Toujours en Ligue des Nations, le Portugal est le premier qualifié pour les quarts de finale. Les Portugais ont battu la Norvège 2-1 hier soir à Porto. Le Portugal compte 4 victoires en 4 journées. En cyclisme, Remco Evenepoel devient champion d'Europe sur route. Le Belge s'est imposé hier en Slovénie au terme d'un final spectaculaire. Il a fallu la photo finish pour le départager de l'Italien Ciccone. En rallye, Elfyn Evans est champion du monde pour la première fois. Le Gallois a décroché le titre hier au terme du rallye de Sardaigne. Dernière manche de la saison, son équipier et rival Oliver Solberg a perdu ses dernières chances en sortant de la route à seulement 2 virages de la fin de la Power Stage. Evans devient le premier Britannique champion du monde des rallyes depuis Richard Burns. C'était en 2001. Un grand prix plein de rebondissements, parti en pole position. Le Néerlandais Max Verstappen s'est offert hier sa première victoire de la saison au Grand Prix de Formule 1 à Bahreïn. Et exceptionnellement délocalisé en Malaisie, il s'agit de la 72e victoire en carrière. Il devance le leader du championnat, Kimi Antonelli, sur Mercedes, et le septuple champion du monde, Lewis Hamilton, sur Ferrari. Isaac Hadjar sur Red Bull a terminé quant à lui à la 5e place. En tennis de table, Félix Lebrun termine 2e du China Chess Match. Le français s'est incliné hier en finale face au numéro 1 mondial, Chugging. Défaite en 4 manches, Félix Lebrun retrouva notamment le circuit à Montpellier à la fin du mois. Et puis en judo, première médaille française aux mondiaux de Bakou, Shirin Boukli a décroché le bronze hier chez les moins de 48 kilos. Voilà, c'est la fin de cette édition. Bonne journée.

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0: 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Il est 14h.
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2: Bonjour à tous. Après un week-end plus calme, la mobilisation lycéenne a repris ce lundi dans de nombreux établissements du pays. Certains sont fermés par mesure de précaution selon les autorités qui veulent éviter les débordements. Ça veut donc dire enseignement à distance, si possible pour les élèves de 400 à 500 lycées en France. En réponse, le Premier ministre a donné des consignes à son gouvernement pour proposer des réponses rapides aux revendications de la jeunesse. Les lycéens, les étudiants, les profs, le monde de l'éducation tout entier est invité en tous les cas à participer à une grande journée d'actualité. Action nationale demain. Les syndicats réclament plus de moyens pour rénover les bâtiments, mais aussi embaucher des enseignants, des CPE et des infirmières scolaires dans tout le pays. Invective, retraite, soutien aux lycéens. Les 5 candidats de la primaire socialiste se sont affrontés hier soir sur BFM TV pendant près de 3 heures lors du 3e et dernier débat télévisé avant le scrutin qui doit désigner le représentant de la social-démocratie lors de la présidentielle de 2027. Le premier tour de la primaire est organisé le week-end prochain. Elle compte bien en profiter jusqu'au bout. Sophie Anneau, notre astronaute française, redescendra sur Terre jeudi ou vendredi après 8 mois passés en orbite. À 44 ans, elle est devenue l'astronaute européenne ayant réalisé la plus longue mission dans l'espace. Elle a eu le droit d'ailleurs à un petit supplément puisque son retour prévu normalement ce week-end a été finalement retardé à cause du mauvais temps. Du football, ce soir, le dernier match du premier rassemblement de l'ère Zidane chez les Bleus. Après le nul un petit peu décevant face à l'Italie vendredi, l'équipe de France accueille la Belgique pour la suite de la Ligue des Nations. Ça devrait pas mal tourner. Coup d'envoi en tous les cas à 20h45 au Stade de France, donc pour France-Belgique en Ligue des Nations. Et puis ça fait rêver. Le classement des 50 plus beaux hôtels dans le monde vient d'être dévoilé. Un label donné par des voyageurs et des spécialistes internationaux qui ont placé le Rosewood à Hong Kong en tête. Il y a 6 représentants français dans le top 50, à commencer par le célèbre Bristol à Paris, 19e, le Carlton de Cannes et quant à lui 80e. Voilà pour l'essentiel de l'actualité. Bonne journée.
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1: Bonjour à tous. En football, les Bleus retrouvent la Belgique ce soir au Stade de France. Quatrième journée de Ligue des Nations pour l'équipe de Zidane. La France avait battu les Belges 1-0 il y a une semaine à Bruxelles. Le sélectionneur français a annoncé plusieurs changements dans son 11 de départ. Coup d'envoi donc ce soir à 20h45. Toujours en Ligue des Nations, le Portugal est le premier qualifié pour les quarts de finale. Les Portugais ont battu la Norvège 2-1 hier soir à Porto. Le Portugal compte 4 victoires en 4 journées. En cyclisme, Remco Evenepoel devient champion d'Europe sur route. Le Belge s'est imposé hier en Slovénie au terme d'un final spectaculaire. Il a fallu la photo finish pour le départager de l'Italien Ciccone. En rallye, Elfyn Evans est champion du monde pour la première fois. Le Gallois a décroché le titre hier au terme du rallye de Sardaigne. Dernière manche de la saison, son équipier et rival Oliver Solberg a perdu ses dernières chances en sortant de la route à seulement 2 virages de la fin de la Power Stage. Evans devient le premier Britannique champion du monde des rallyes depuis Richard Burns. C'était en 2001. Un grand prix plein de rebondissements, parti en pole position. Le Néerlandais Max Verstappen s'est offert hier sa première victoire de la saison au Grand Prix de Formule 1 à Bahreïn. Et exceptionnellement délocalisé en Malaisie, il s'agit de la 72e victoire en carrière. Il devance le leader du championnat, Kimi Antonelli, sur Mercedes, et le septuple champion du monde, Lewis Hamilton, sur Ferrari. Isaac Hadjar sur Red Bull a terminé quant à lui à la 5e place. En tennis de table, Félix Lebrun termine 2e du China Smash. Le Français s'est incliné hier en finale face au numéro 1 mondial, Chung Ying. Défaite en 4 manches, Félix Lebrun retrouva notamment le circuit à Montpellier à la fin du mois. Et puis en judo, première médaille française aux mondiaux de Bakou, Shirin Boukli a décroché le bronze hier chez les moins de 48 kilos. Voilà, c'est la fin de cette édition. Bonne journée.

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0: 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Il est 17h.
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2: Bonjour à tous, le mouvement des lycéens reprend de l'ampleur en ce début de semaine. Entre 400 et 500 lycées sont totalement ou partiellement fermés aujourd'hui en France après plusieurs jours de mobilisation pour dénoncer notamment le manque de moyens dans les établissements scolaires. Le mouvement avait débuté le 17 septembre au lycée Saint-Exupéry de Créteil avant de s'étendre à une large partie du pays. Plusieurs universités ont également rejoint la contestation. Des débordements ont accompagné certaines manifestations. Plus de 1700 personnes ont été interpellées vendredi et plus de 5000 depuis le début de la semaine dernière. Les organisations lycéennes et étudiantes appellent à poursuivre la mobilisation. Une nouvelle journée de grève est prévue demain avec le soutien de plusieurs syndicats de l'éducation nationale. Le Premier ministre Sébastien Lecornu appelle de son côté à la reprise des cours partout où la sécurité et l'état des locaux le permettent. Il a confié 5 chantiers à ses ministres pour tenter de répondre aux revendications des lycéens avec de premières décisions attendues avant la fin du mois. Dans les Bouches-du-Rhône, les facultés d'Aix-en-Provence et de Marseille restent fermées aujourd'hui. La majorité des cours doivent être assurés à distance. Toujours dans les Bouches-du-Rhône, un adolescent de 16 ans a été interpellé hier dans l'enquête sur l'agression d'un professeur devant le lycée Méditerranée à La Ciotat vendredi. À Marseille, un autre lycéen âgé de 15 ans et demi cette fois-ci a été mis en examen pour acte de barbarie. Il est soupçonné d'avoir projeté un spray enflammé au visage d'une femme. C'était jeudi. En marge du mouvement lycéen, le mineur a été placé en détention provisoire. À Belfort, une information judiciaire a été ouverte après l'agression d'un commandant de police vendredi, toujours en marge des manifestations lycéennes. En politique, les 5 candidats de la primaire social-démocrate se sont affrontés hier soir sur BFM TV lors de leur 3e et dernier débat télévisé. Olivier Faure, Raphaël Glucksmann, Jérôme Gage, Emmanuel Morel et Ségolène Royal ont notamment débattu des retraites, du mouvement lycéen et de leurs priorités économiques. Le premier tour de la primaire aura lieu le week-end prochain. Direction le Brésil, où Flavio Bolsonaro a créé la surprise au premier tour de l'élection présidentielle. Le fils de l'ancien président Jair Bolsonaro arrive en tête avec environ 47% des suffrages. Devant le président sortant Lula, autour de 45%, les deux hommes vont s'affronter au second tour le 25 octobre. En Ukraine, l'Allemagne renforce son soutien à Kiev. Le chancelier allemand s'est rendu hier dans la capitale ukrainienne alors que la Russie intensifie ses frappes. Berlin annonce notamment 1 milliard d'euros supplémentaires d'aide militaire et 350 millions pour réparer les infrastructures énergétiques ukrainiennes. En France, la hausse des prix des carburants pèse de plus en plus sur les commerçants, sur les marchés. Certains réduisent désormais leurs déplacements et leurs zones d'activité pour limiter les frais de transport, alors que la fréquentation des marchés est également en baisse. Dans les Bouches-du-Rhône, 5 hommes soupçonnés d'appartenir à un réseau spécialisé dans les vols de cuivre ont été arrêtés. Entreprises, dépôts de matériel et installations électriques auraient notamment été ciblés à Vitrolles, Gardanne, Aubagne ou encore Saint-Martin-de-Crau. Dans la Loire, 11 personnes ont été blessées hier, dont une grièvement après une attaque de frelons asiatiques pendant un trail. Une vingtaine de concurrents ont été piqués. Dans les Alpes-Maritimes, près de 3000 personnes ont assisté hier à la traditionnelle grande transhumance d'automne à Roubion. Un millier de moutons sont redescendus dans leur pâturage d'été. Dans l'espace, le retour sur Terre approche pour Sophie Adenau. Après près de 8 mois à bord de la Station Spatiale Internationale, l'astronaute française doit quitter l'ISS dans les prochains jours. Son retour en Europe est envisagé autour de mercredi ou jeudi, sous réserve bien sûr des conditions météo. Le sport en football, 3 jours après son match nul face à l'Italie, l'équipe de France reçoit la Belgique ce soir à 20h45 en Ligue des Nations. Les Bleus de Zinedine Zidane sont toujours en tête de leur groupe. Et puis en cyclisme, Evenepoel est devenu hier champion d'Europe sur route en Slovénie. Le Belge décroche enfin le titre après 2 deuxièmes places décrochées en 2021 et 2025. Voilà, c'est la fin de ce flash. Merci de l'avoir suivi.

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1: Bonjour à tous. La mobilisation des lycéens marque une légère décrue aujourd'hui. Le ministère de l'Éducation nationale recense cet après-midi 413 établissements touchés par des actions ou des perturbations contre 564 vendredi à la même heure, soit une baisse de 27%. Des tensions persistent toutefois à Paris. La porte du lycée Vauclin dans le 13e arrondissement a été incendiée ce matin par un groupe d'individus cagoulés. Une nouvelle journée nationale de mobilisation est annoncée pour demain. Dans les Yvelines, 26 personnes ont été blessées dans un important incendie à Carrières-sur-Seine. Le feu s'est déclaré hier soir dans un appartement de la cité des Alouettes avant de se propager à un second logement. Deux pompiers figurent parmi les blessés. 80 habitants ont dû être relogés. 72 sapeurs-pompiers ont été mobilisés. Sur le front économique, Paris et Berlin veulent muscler la défense commerciale européenne. La France et l'Allemagne proposent la création d'un nouvel outil permettant à l'Union européenne de répondre beaucoup plus rapidement à des mesures économiques prises par des pays tiers. L'objectif est notamment de disposer d'une capacité de réaction comparable aux sanctions commerciales américaines ou aux restrictions chinoises sur certaines matières premières. Les tensions restent également fortes avec Moscou. La chef de la diplomatie européenne, Kaya Kallas, accuse la Russie de multiplier les attaques hybrides en Europe, notamment par des drones, des cyberattaques ou des opérations de sabotage. Elle affirme que ces actions mettent désormais directement des vies en danger. Moscou rejette régulièrement ces accusations. À l'Assemblée nationale, en France, les députés poursuivent l'examen de la loi dite intégrale contre les violences sexuelles et sexistes. Le texte prévoit notamment de renforcer la protection des mineurs, d'améliorer le traitement judiciaire des violences et de créer des juridictions spécialisées dans les violences sexuelles et intrafamiliales. Du football ce soir, l'équipe de France retrouve la Belgique pour la 4e journée de Ligue des Nations. Coup d'envoi du match à 20h45 au Stade de France. Les Bleus avaient remporté le match aller 1-0 grâce à Michael Olise. C'était en Belgique. Voilà, c'est la fin de cette édition. Merci de l'avoir suivi. Je vous souhaite de passer une excellente fin de journée.

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1: Bonsoir à tous, on démarre avec du football, direction ensuite le judo, on parlera également cyclisme et basket au programme de CNews Sport. Et on démarre côté foot, les Bleus retrouvent la Belgique ce soir au Stade de France, quatrième journée de Ligue des Nations pour l'équipe de Zinedine Zidane. La France reste sur un match nul, un partout face à l'Italie. Elle avait battu les Belges 1-0 à Bruxelles il y a une semaine grâce à Michael Olise. Coup d'envoi du match à 20h45 à Saint-Denis. Judo, pas de médaille française aujourd'hui au championnat du monde de Bakou. Kelvin Rey et Daiki Bouba ont tous deux été éliminés au deuxième tour chez les moins de 66 kilos. Rey s'est incliné face au japonais Ifumi Abe après prolongation. Bouba a été battu par le Moldave Denis Vieru. La France reste donc à une médaille après deux journées. Le bronze a décroché hier par Chirine Boucli. Du cyclisme, victoire française sur la Coppa Bernocchi. Noah Isidore s'est imposé cet après-midi au sprint à Legano en Italie au terme de 178 km de course. Le coureur de Decathlon CMA-CGM devance l'Italien Tommaso Dati et le Vénézuélien Orluis Ollar. Basket, une Française récompensée en WNBA. Janelle Saloun a été élue meilleure sixième joueuse de la saison. La joueuse de Golden State a obtenu l'intégralité des 74 voix du jury. Elle termine la saison régulière avec une moyenne de 12,7 points par match en sortie de banc. Football encore, le Portugal laisse la porte ouverte à Cristiano Ronaldo. Le président de la fédération portugaise, Pedro Proenca, a présenté le récent départ du capitaine comme un malentendu. Le sélectionneur Jorge Jesus affirme également que Ronaldo pourra revenir en équipe nationale. Le Portugal s'est qualifié hier pour les quarts de finale de la Ligue des Nations en battant la Norvège 2-1. Et les espoirs français termineront demain leur qualification pour l'Euro 2027. Les Bleuets, déjà qualifiés, reçoivent la Suisse à Orléans. La France a décroché son billet samedi grâce à sa victoire 3-2 face au Luxembourg. France-Suisse débutera demain 19h au Stade de la Source. Fin de CNews Sport. Très bonne soirée. Ciao, bye.

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1: Bonsoir à tous, on démarre avec du football, direction ensuite le judo, on parlera également cyclisme et basket au programme de CNews Sport. Et on démarre côté foot, les Bleus retrouvent la Belgique ce soir au Stade de France, quatrième journée de Ligue des Nations pour l'équipe de Zinedine Zidane. La France reste sur un match nul, un partout face à l'Italie. Elle avait battu les Belges 1-0 à Bruxelles il y a une semaine grâce à Michael Olysée. Coup d'envoi du match à 20h45 à Saint-Denis. Judo, pas de médaille française aujourd'hui au championnat du monde de bas.

où Kelvin Ray et Daiki Buba ont tous deux été éliminés au deuxième tour chez les moins de 66 kilos. Ray s'est incliné face au japonais Ifumi Abe. Après prolongation, Buba a été battu par le moldave Denis Vieru. La France reste donc à une médaille après deux journées. Le bronze a décroché hier par Chirine Boucli. Du cyclisme, victoire française sur la Coppa Bernocchi. Noah Isidore s'est imposé cet après-midi au sprint à Legano en Italie au terme de 178 km de course. Le coureur de Decathlon CMA-CGM devance l'Italien Tommaso Dati et le Vénézuélien Orluis Ollar. Basket, une Française récompensée en WNBA. Janelle Saloun a été élue meilleure sixième joueuse de la saison. La joueuse de Golden State a obtenu l'intégralité des 74 voix du jury. Elle termine la saison régulière avec une moyenne de 12,7 points par match en sortie de banc. Football encore, le Portugal laisse la porte ouverte à Cristiano Ronaldo. Le président de la fédération portugaise, Pedro Proença, a présenté le récent départ du capitaine comme un malentendu. Le sélectionneur Jorge Jesus affirme également que Ronaldo pourra revenir en équipe nationale. Le Portugal s'est qualifié hier pour les quarts de finale de la Ligue des Nations en battant la Norvège 2-1. Et les espoirs français termineront demain leur qualification pour l'Euro 2027. Les Bleuets, déjà qualifiés, reçoivent la Suisse à Orléans. La France a décroché son billet samedi grâce à sa victoire 3-2 face au Luxembourg. France-Suisse débutera demain 19h au stade de la Source. Fin de CNews Sport. Très bonne soirée. Ciao, bye.

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2: Bonsoir à tous. La mobilisation des lycéens se poursuit en France à la veille d'une nouvelle journée nationale d'action. Le ministère de l'Éducation nationale recense 413 établissements perturbés aujourd'hui contre 564 vendredi à la même heure. Mais cette journée a surtout été marquée par un accident très grave à Lens dans le Pas-de-Calais. Un lycéen de 15 ans a eu la main arrachée ce matin à quelques centaines de mètres du lycée Auguste Béal. L'adolescent participait à un rassemblement de 200 à 250 jeunes. Une grenade utilisée par les forces de l'ordre a explosé dans sa main. Les circonstances précise reste à établir. Le procureur de Béthune indique ne pas pouvoir dire à ce stade si le jeune a ramassé l'engin ou s'il a été directement atteint. Ses jours ne sont pas en danger. Il a été transféré à l'hôpital de Lille. L'IGPN est saisi d'une enquête pour violence ayant entraîné une mutilation ou une infirmité permanente. Le gouvernement tente maintenant d'éviter une nouvelle escalade. Demain, les syndicats appellent les personnels de l'éducation nationale à rejoindre le mouvement. Les lycéens dénoncent notamment les classes surchargées, les enseignants absents non remplacés et l'état de certains établissements. Depuis le début de la contestation, l'exécutif fait état de plusieurs milliers d'interpellations et de dizaines d'établissements dégradés. Autre sujet national, la facture de l'été caniculaire. Une mission de l'Assemblée nationale estime à au moins 16 milliards d'euros le coût des vagues de chaleur et des incendies de cet été pour la France. Le calcul prend notamment en compte les conséquences sur la santé, l'agriculture, les entreprises, les infrastructures et la productivité. Le député Éric Coquerel, rapporteur de cette mission, veut utiliser ce chiffre pour défendre une hausse des moyens consacrés à l'adaptation au changement climatique. La ministre de la Transition écologique avait elle-même évoqué cet été une facture comprise entre 10 et 15 milliards d'euros. À l'Assemblée encore, les députés poursuivent l'examen de la loi dite intégrale contre les violences sexuelles et sexistes. Le texte prévoit notamment de renforcer la protection des mineurs, d'améliorer le traitement judiciaire des violences et de créer des juridictions spécialisées dans les violences sexuelles et intrafamiliales. Un rassemblement est organisé ce soir à Paris pour réclamer l'adoption du texte. Direction maintenant l'Espagne. Pedro Sanchez a décidé de convoquer des élections législatives anticipées le 29 novembre. Le Premier ministre socialiste met ainsi un terme à plusieurs semaines de blocage politique. Son gouvernement minoritaire était de plus en plus fragilisé au Parlement, notamment après le rejet de plusieurs mesures sur le logement. La campagne s'annonce très serrée face au Parti populaire et à la droite radicale de Vox. Au Brésil aussi, la campagne présidentielle se poursuit après la surprise du premier tour hier. Flavio Bolsonaro est arrivé en tête avec un peu plus de 47% des voix, devant le président sortant Lula autour de 45%. Le fils de l'ancien président Jair Bolsonaro et Lula s'affronteront donc au second tour le 25 octobre. Le résultat a surpris les marchés, plusieurs sondages donnant encore Lula devant avant le scrutin. Le Brésil apparaît plus que jamais profondément divisé entre les deux camps. En Ukraine, la situation économique devient de plus en plus difficile. Kiev estime désormais à 56 milliards de dollars son besoin de financement pour continuer à faire face à la guerre. Les frappes russes ont lourdement touché les infrastructures industrielles, les ports et les chemins de fer. Les dépenses militaires ukrainiennes atteignent déjà plusieurs dizaines de milliards de dollars cette année. Le gouvernement demande à ses partenaires européens d'accélérer leurs aides financières et continue de réclamer l'utilisation des avoirs russes gelés. Du football, pour terminer, l'équipe de France accueille la Belgique ce soir au Stade de France pour la 4e journée de Ligue des Nations. Coup d'envoi à 20h45. Les Bleus veulent conclure positivement leur premier rassemblement de Zinedine Zidane à la tête de la sélection. La France avait remporté le match aller à Bruxelles 1-0 grâce à Michael Olise. Et puis, l'heure de la dernière chanson pour Marc Elliard, le bassiste historique du groupe Indochine, qui jouait dans sa bande de Nicolas Sirkis depuis plus de 30 ans, a annoncé ce dimanche prendre sa retraite dans un message posté sur son compte Instagram. Il souhaite se consacrer à sa famille et à ses proches. Voilà, c'est la fin de cette édition. Merci de l'avoir suivi.

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2: Bonsoir à tous. La Bourse de Paris termine la journée en nette baisse. Les valeurs françaises ont reculé d'environ 0,9% à leur plus bas niveau depuis 6 mois. Les inquiétudes sur les finances publiques françaises continuent de peser, mais la séance a surtout été marquée par la chute de Schneider Electric après l'annonce du rachat de l'américain PTC pour 22,6 milliards de dollars. Paris et Berlin veulent par ailleurs renforcer la défense commerciale de l'Europe. La France et l'Allemagne proposent un nouvel outil permettant à l'Union européenne de réagir beaucoup plus rapidement lorsqu'un pays utilise le commerce comme moyen de pression. Le mécanisme viserait notamment les pratiques de dumping, les subventions massives et les restrictions sur certaines matières premières stratégiques. Le prix Nobel de médecine a été attribué aujourd'hui à l'Américain Karl Deseret et deux Allemands, Peter Eggman et George Nagel. Les trois chercheurs sont récompensés pour leurs travaux sur l'optogénétique, une technique qui permet de contrôler l'activité de certaines cellules nerveuses grâce à la lumière. Cette méthode a profondément transformé la recherche sur le cerveau. Dans les Yvelines, une enquête pour tentative de meurtre est ouverte après une rixe entre bandes rivales à Montigny-le-Bretonneux. Un adolescent de 17 ans a été hospitalisé avec un pronostic vital engagé après avoir reçu plusieurs coups, notamment à la tête. Un second mineur de 15 ans a également été blessé. Également dans l'actualité, le Premier ministre espagnol Pedro Sanchez a annoncé aujourd'hui qu'il allait convoquer des élections législatives anticipées le 29 novembre prochain après le rejet vendredi des mesures que son gouvernement avait présentées pour tenter de sortir l'Espagne de la crise du logement. Et puis, le monde de la musique est presque en deuil. Marc Elliard quitte Indochine après 34 ans dans le groupe. Le bassiste de 68 ans, membre de la formation depuis 1992, annonce prendre sa retraite pour se consacrer à sa famille, mais aussi à ses proches. Voilà, c'est la fin de cette édition. Merci de l'avoir suivi. Passez une excellente soirée.

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1: Bonsoir à tous, on démarre avec du football, direction ensuite le judo, on parlera également cyclisme et basket au programme de CNews Sport. Et on démarre côté foot, les Bleus retrouvent la Belgique ce soir au Stade de France, quatrième journée de Ligue des Nations pour l'équipe de Zinedine Zidane. La France reste sur un match nul, un partout face à l'Italie. Elle avait battu les Belges 1-0 à Bruxelles il y a une semaine grâce à Michael Olise. Coup d'envoi du match à 20h45 à Saint-Denis. Judo, pas de médaille française aujourd'hui au championnat du monde de Bakou. Kelvin Rey et Daiki Bouba ont tous deux été éliminés au deuxième tour chez les moins de 66 kilos. Rey s'est incliné face au japonais Ifumi Abe après prolongation. Bouba a été battu par le Moldave Denis Vieru. La France reste donc à une médaille après deux journées. Le bronze décroché hier par Chirine Boucli. Du cyclisme, victoire française sur la Coppa Bernocchi. Noah Isidore s'est imposé cet après-midi au sprint à Legano en Italie au terme de 178 km de course. Le coureur de Decathlon CMA-CGM devance l'Italien Tommaso Dati et le Vénézuélien Orluis Ollar. Basket, une Française récompensée en WNBA. Janelle Saloun a été élue meilleure sixième joueuse de la saison. La joueuse de Golden State a obtenu l'intégralité des 74 voix du jury. Elle termine la saison régulière avec une moyenne de 12,7 points par match en sortie de banc. Football encore, le Portugal laisse la porte ouverte à Cristiano Ronaldo. Le président de la fédération portugaise Pedro Proenca a présenté le récent départ du capitaine comme un malentendu. Le sélectionneur Jorge Jesus affirme également que Ronaldo pourra revenir en équipe nationale. Le Portugal s'est qualifié hier pour les quarts de finale de la Ligue des Nations en battant la Norvège 2-1. Et les espoirs français termineront demain leur qualification pour l'Euro 2027. Les Bleuets, déjà qualifiés, reçoivent la Suisse à Orléans. La France a décroché son billet samedi grâce à sa victoire 3-2 face au Luxembourg. France-Suisse débutera demain 19h au Stade de la Source. Fin de CNews Sport. Très bonne soirée. Ciao, bye.